Dans le ciel passe une volée de canards, le cou raide tendu vers l'avant. Je compte. Il y en a cinq. Le chiffre cinq se met à exister devant moi. Les nombres ont-ils un mode d'existence en dehors de la tête de celui qui les pense?

0: Eh, Marcello! Pomponette, pomponette! Ma ti tu! Ah, sa se la fa male scegne, eh? Michette, Michette! Le chien, il est revenu. Allez, le chien, monte. Vieni, allez, vieni. Monte-ti, allez. Pasto visti,
1: Il est en colère parce qu'il y a les autres. Alors, il se bat.

Les pierres à vagues, cet univers déshumanisé qui nous entoure, la cité monstrueuse et sans âme. Moi, j'ai envie de voir des arbres. J'ai envie de l'entendre chanter les oiseaux. C'est pour ça que je tue les femmes seules. Parce qu'au moment où elles meurent, j'ai l'impression d'entendre un oiseau qui pousse un petit cri. C'est comme si je me promenais dans un sous-bois. Ça m'oxygène.

0: What was it like when humans were mortal?
1: Most of the time, nothing happened. Like a French movie.
2: Tiens, je m'en roule une. Puis je vais me la faire moi-même. Puis je vais prendre le temps de me la faire. Puis je vais prendre le temps de me la fumer. Et puis je vais prendre le temps d'en profiter. Et puis, je vais prendre le temps.

0: Mais qu'est-ce qui vous prend? Vous n'avez pas honte? Vous n'avez pas d'argent?
1: Non, monsieur, on n'a pas d'argent.
0: Eh bien, il faut travailler pour gagner de l'argent. Vous ne voulez pas travailler?
1: Non, monsieur, on ne veut pas travailler.
0: Alors comment allez-vous faire pour payer l'essence?
2: Let me ask you a question, Joanna. What do you think of a person who only does the bare minimum?
3: Cherche le

0: On n'est pas bien le matin, là, de bonne heure.
1: Viens dormir au soleil.
0: Ah, tiens, d'accord.
1: Dans mon jardin.
0: Il y a des grimes, pas une casse-couille.
1: Si tu bosses comme les abeilles, tu auras mal aux reins.
0: On est quand même mieux ici qu'à Muller.
1: Laisse-la aller là où elle est. Et ne perds pas ta vie à courir après.
0: Comme de la bonne mère.
1: Contente-toi de poser les doigts sur ceux qui poussent tout près de toi.
2: Et le reste après tout ne compte pas.
3: La bêtise, c'est de la paresse. La bêtise, c'est un type qui vit et il se dit « ça me suffit ». Ça me suffit, je vis, je vais bien, ça me suffit.
4: J'ai tant pensé à autre chose qu'à moi.
3: Il se botte pas le cul tous les matins en disant « c'est pas assez ».
4: Et je reviens toujours à...
3: Tu ne sais pas cette chose, tu ne vois pas cette chose, tu ne fais pas cette
4: que
3: chose.
4: Que faire de toute cette liberté?
3: C'est de la paresse, pas la bêtise. Une espèce de graisse autour du cœur qui arrive, une graisse autour du cerveau. Je crois que c'est ça.
5: Faut souffrir.
4: Plus ça va, plus c'est incompréhensible.
5: Et donc, cette notion de souffrance de la création, je n'arrive pas à m'y faire. Et j'en ai parlé à plusieurs personnes.
6: C'est ainsi qu'ils pourrissent.
7: Il est inutile, même nuisible, de rester couché. La position couchée risque en effet de retarder l'écoulement du flux.
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13: 200 millions d'années ont été nécessaires à ces aventuriers pour atteindre ce nouveau monde. Les premiers à réussir ne furent pas les plus forts, mais au contraire, les plus petits.
14: En ce temps-là, le monde était divisé en deux. Les méchants prédateurs et les douces proies.
15: In the wild, there is no healthcare.
14: Mais entre-temps, on a évolué et dépassé de beaucoup notre état sauvage primitif.
15: In the wild, healthcare is... Ow, I hurt my leg. I can't run. A lion eats me and I'm dead. I'm not dead. I'm the lion.
14: Aujourd'hui, prédateurs et proies vivent en harmonie.
15: You're dead.
14: Et chaque jeune mammifère a d'innombrables opportunités. Yeah!
16: Alors, est-ce que vous connaissez l'origine du mot travail ? Trépalium, c'est un mot latin. Ça voulait dire instrument de torture. Pour punir les esclaves rebelles.
13: La naissance de ces sociétés d'animaux était un tournant.
17: So you should ask yourself.
13: Elle marquait la fin d'une ère de solitude, où chacun devait survivre, résister, s'accrocher à la vie tout seul.
17: With every decision you make, is this good for the company?
13: C'était il y a 200 millions d'années.
18: Depuis qu'ils avaient été chassés de la Terre, ça fait plus d'environ 3978,6 générations qu'ils ne font que ça, pomper. Alors vous pensez, c'est pas aujourd'hui qu'ils vont s'arrêter.
19: Mais c'est le combat de l'emploi aujourd'hui. C'est le combat de l'emploi au travers de cette bataille, c'est le combat de l'avenir. Et je crois qu'on tiendra bon jusqu'à ce que nous gagnerons.
20: What you are living now
11: is the past.
18: Ce n'est qu'en pompant que vous arriverez à quelque chose. Et même si vous n'y arrivez pas, eh bien, ça vous aura pas fait de mal.
16: Alors, levez-vous.
20: One, two, one, two. Down, up, knees, straight, back, straight. One, two, one, two.
18: Je pompe donc je suis. Et réciproquement, je suis donc je pompe.
20: Push-ups are hard to do, but they are good for you. I know it hurts, but try to do just a few more.
18: Même si ça servait à rien. De pomper, je veux dire.
20: You will be proud of yourself when you can stay with that exercise until the end. But it will take time.
21: Cessez d'étaler votre incompétence. Je vous laisse une heure pour me prouver que vous pouvez encore être utile à cette entreprise.
22: Bien, monsieur.
23: Une des rares qualités que les gens me reconnaissent, c'est la conscience professionnelle.
24: Peu importait le nombre de mensonges dans mon CV.
23: J'ai toujours été jusqu'au bout des travaux que j'ai entrepris.
24: Mon véritable CV était dans mes cellules.
25: C'est toujours un grand moment pour moi. Et pour les collaborateurs des ressources humaines, de choisir qui aura le privilège de mieux servir notre entreprise. En postulant pour l'une des fonctions les plus stratégiques de notre consortium, vous vous lancez dans une aventure terriblement excitante. Alors, avant de vous lancer officiellement dans la course, je me permettrai de vous donner ce conseil. Vous savez que vous n'êtes rien sans entreprise. Alors, faites en sorte qu'elle ne soit rien sans vous.
26: Attention.
27: À la guerre comme à la guerre.
26: Ceci n'est pas une simulation.
27: J'appelle l'expert.
28: Difficile face à un chasseur de tendance de ne pas céder à l'envie d'aller faire un petit tour dans le futur. Vous permettez?
29: C'est mon devoir.
30: Notre planète abrite 30 millions d'espèces animales et végétales. Et pour chacune d'elles, la survie est un combat quotidien.
31: Et ça fait quoi d'avoir un emploi?
32: Voilà une bonne chose de faite.
30: Partout. Sur Terre, dans les airs ou les océans, d'innombrables exemples montrent ce qu'elles sont prêtes à faire pour survivre.
32: Alors, vous allez ramer, hein? Et puis moi, je vais vous regarder. D'accord?
18: Depuis que le marin Shadok était parti en bateau dans l'espace...
33: Certains vous diront qu'on n'est jamais mieux servi que par soi-même. Moi, j'y crois pas.
18: Il regardait les marins ramer.
33: Mais non, c'est quoi cette affaire-là? On n'est jamais mieux servi que par les autres, non, c'est ça?
34: Aïe, aïe,
35: à la surface de l'eau flotte un étrange radeau. Solenopsis invicta, ou fourmi de feu. Si quelques milliers de ces fourmis s'accrochent les unes aux autres, elles forment un radeau quasiment insubmersible.
36: Quand on les enfonce sous l'eau, elles se rapprochent encore plus les unes des autres. Et le groupe reste imperméable, même à des pressions élevées.
13: Certaines fourmis ne font rien, quand d'autres travaillent dur. Mais ces insectes sont bel et bien à l'origine de la vie en société, où chacun occupe une position et une fonction dans un groupe.
35: Leur capacité à coopérer entre elles leur permet de réaliser d'impressionnantes prouesses techniques.
13: La colonie devient alors un super organisme.
37: Alors, comment ça va? Je parie que tous vos muscles vous font mal. C'est bon, ça prouve que vous en aviez besoin.
38: Travailler, c'est pas souffrir.
39: Qui sommes-nous pour porter un jugement sur les conséquences d'un mauvais parcours professionnel?
40: Mais oui, on fait tous des erreurs dans la vie. Vous avez peut-être, là je dis bien peut-être, peut-être raté votre carrière, mais moi j'ai déjà acheté une paire de sandales de marche qui s'attachent au velcro. Alors qui c'est qui a le plus souffert entre nous deux?
41: Vous êtes triste en ce moment?
33: Et pourquoi? Et pourquoi? Et pourquoi?
42: The truth is, you're invested in the idea of authority and you love lording it over all of us.
26: Savez-vous dire non?
37: Oui.
42: Me, the other students, and even your wife.
26: Répondez à la question.
42: Me?
37: Je l'ai fait.
42: Well, fuck yeah.
26: Savez-vous dire non?
37: Oui.
26: Répondez à la question.
37: Je l'ai fait.
42: Work here because I get paid for it and I actually think it's kind of fun.
26: Savez-vous dire non?
37: Oui.
26: Savez-vous dire non?
37: Oui.
42: Just keep doing what he tells you to do.
43: The experiment requires that you continue.
44: C'est plus simple quand on vous donne des ordres finalement.
43: Go on, please.
44: Il y a quelqu'un qui vous dit, tiens, t'as qu'à faire ça. Moi, j'ai pas réfléchi, je le fais. Point.
43: It is important that you follow the procedure exactly.
45: Et le problème que ça pose, c'est que progressivement,
43: why didn't you stop at that point?
45: Eh bien,
43: when he asked you to stop.
45: Ce que vous faites, ça n'est plus ce que vous vouliez faire. C'est ce que le système a envie de vous faire faire.
43: Why didn't I stop? Mm-hmm. Well, because he told me to continue. Why did you listen to that man and not the man in pain?
45: Alors évidemment, toutes sortes de cas existent et quand on sait se débrouiller avec ça et qu'on a une certaine habitude, on peut essayer de ne pas tomber trop dans les panneaux, même si ça devient de plus en plus difficile.
43: Who bore the responsibility for the fact that this man was being shocked?
0: I don't know.
1: Je voudrais vous dire mon secret maintenant.
2: It's only through the code that we can understand the laws that govern the universe.
3: La première règle est...
4: The soap bubble reveals something fundamental about nature. It's lazy. It tries to find the most efficient shape, the one using the least energy, the least amount of space.
3: La seconde règle est...
5: Je ne pensais pas qu'un jour je devrais obéir à Hamster.
2: And it appears there are fixed rules about how it finds these economic solutions.
3: Et huitième et dernière règle...
1: Fabriquer toujours le silence à coups de poing.
6: Et je voudrais te dire que je ne faisais que mon job. Mais ça, c'est l'excuse que les nazis ont utilisée, alors je suis pas convaincue de l'efficacité de ce que je viens de dire.
7: Et ta conclusion est?
6: J'ai dû la détruire pour la reconstruire à mon image.
8: À l'intérieur de cette demeure, ils sont, depuis leur enfance, enchaînés par les jambes et par le cou, en sorte qu'ils restent à la même place, ne voient que ce qui est en avant d'eux, incapable de tourner la tête en raison de la chaîne qui la retient.
9: I simply am not there.
10: Quelle est votre profession?
11: Pourquoi?
10: Pour faire semblant de vous y intéresser. Du savon.
11: Pardon?
10: Fabrique et je vends du savon. L'objet qui indique le degré de civilisation.
12: C'est certaine qu'elle nous entend pas même si on parle à côté d'elle.
6: C'est une femme de ménage. Pas une chauve-souris.
1: Cannot go back. That's why it's hard to choose.
10: Ouais, avec suffisamment de savon, tu peux faire sauter tout ce que tu veux.
1: You have to make the right choice.
14: There's definitely this illusion of what our lives should look like. Whether it's advertising or your Instagram or Facebook feed.
15: Je te dis arrête d'être parfait. Je te dis qu'il faut évoluer.
16: There is an idea of a Patrick Bateman.
17: Au fond d'elle-même,
16: some kind of abstraction.
17: Elle le savait.
16: But there is no real me.
17: Elle jouait un jeu.
16: Only an entity, something illusory.
19: The point is to create uninformed consumers who will make irrational choices. That's what advertising is all about. And when the same institutions runs elections, they do it the same way.
17: Elle se pliait à quelque chose.
20: Comme tant d'autres, j'étais devenu l'esclave de l'instinct du cocooning Ikea.
21: Les choses qu'on possède finissent par nous posséder.
22: Prisonnier.
21: Bah, tu fais ce que tu veux, mec.
19: They want to create an uninformed electorate which will make irrational choices, often against their own interests.
23: Tell us again about freedom and democracy.
24: Good evening. It's clear that the true problems of our nation are much deeper. Deeper than gasoline lines or energy shortages, deeper even than inflation or recession. In a nation that was proud of hard work, strong families, close-knit communities, too many of us now tend to worship self-indulgence and consumption. Human identity is no longer defined by what one does.
21: Vous n'êtes pas votre travail.
24: But by what one owns.
21: Vous n'êtes pas votre compte en banque.
24: But we've discovered.
21: Vous n'êtes pas votre voiture.
24: That owning things and consuming things.
21: Vous n'êtes pas votre portefeuille.
24: Does not satisfy our longing for meaning.
21: Vous êtes la merde de ce monde prête à servir à tout.
24: We've learned that piling up material goods cannot fill the emptiness of lives which have no confidence or purpose. This is not a message of happiness or reassurance, but it is the truth, and it is a warning.
29: Et que ceux qui ont des doutes, qu'ils viennent au moins à Euro Disney et qu'ils comprennent ce qu'est la France.
38: Happiness is what we sell.
41: We think we need those things because we've been told we need those things.
6: Alors, Richard Liddell, comment est-ce qu'on explique la consommation responsable aux enfants?
0: Pour commencer, il faut savoir que votre seule présence sur Terre contribue à tuer la planète. Vous êtes tous des meurtriers.
4: Alors donc, Richard, si les parents de ces enfants-là les aimaient vraiment, ils les auraient pas eus.
7: We've been told we need those things by our society.
6: Je t'avais dit qu'il fallait se débarrasser d'aller faire un autre enfant.
7: It's been this kind of slow little thing that's just kind of trickled in and suddenly it becomes the thing you do.
11: Nous voilà débarrassés du superflu, on va pouvoir aborder l'essentiel.
13: Demons, they don't stop working. They're always active. They seduce,
18: money.
13: They manipulate,
18: money.
13: They own us.
18: Money.
22: Si le temps c'est de l'argent, la vitesse c'est le pouvoir.
4: Donc quand on est riche, ça ne s'arrête jamais.
25: Oui.
4: Et rassurez-vous, c'est pareil quand on est pauvre. Pardon.
38: Comment est-ce qu'on va créer un système de redistribution macroéconomique rationnel? Nous nous disons qu'on ne peut plus le faire reposer sur l'emploi puisqu'il n'y en aura plus. La redistribution ne peut plus se faire par le salaire.
26: Non.
38: Mettez-vous à ma place.
23: Speak white and loud, qu'on vous entende.
38: Prenez une décision de manager.
23: Un peu plus fort alors, speak white.
38: Vous trouvez ceci, vous faites quoi vous?
23: Parlez-nous production, profits et pourcentages. Speak white, c'est une langue riche pour acheter.
14: Being in a bubble is a state of extreme hope and excitement. And stupidity.
23: Mais pour se vendre.
27: And it can continue for as long as people believe
23: mais pour se vendre.
27: That there is something magical or new.
23: Oh, speak white, big deal.
28: One of the things that we learn from the study of history is that people learn nothing from history or they tend to repeat the mistakes of the past.
30: Si on voulait perfectionner le système.
28: And I think that's because of human nature.
30: Il n'était pas nécessaire d'attendre de savoir des choses pour les oublier après.
31: We're

0: Donnez une arme à un homme et il pillera une banque. Donnez une banque à un homme et il pillera le monde. C'est un proverbe un peu bête, il faut bien le reconnaître. Quelque peu réducteur et pourtant... je l'aime bien. Il me plaît pour la même raison qu'il déplaît à la plupart des gens. Il signifie d'après moi que le pouvoir appartient à ceux qui osent le saisir. Peu importe qu'ils travaillent dur, qu'ils aient de grandes ambitions ou les compétences requises, non. Le désir même de conquête est bien souvent la seule chose nécessaire.
1: The people who Adam Smith called the masters of mankind, they're following the vile maxim, all for ourselves and nothing for anyone else.
2: Masters, we all have them. Every relationship's a power struggle. Some of us need to be controlled.
3: J'avais envie de loger une balle entre les deux yeux de tous les pandas qui n'étaient pas foutus de baiser pour sauver leur espèce.
4: You're inhuman.
5: No, I'm in touch with humanity.
4: Plus je tue, plus je gagne. Je spécule sur la rareté de la vie.
6: Oui, c'est pour ça qu'il est milliardaire. Il sait quand et comment il doit être salaud. Et il faut que tu sois comme lui, c'est vrai, Richard. Il faut que tu changes complètement de personnalité.
7: Please use this on a consistent basis to form new neural pathways. Good luck.
6: T'es qu'un petit con, un merdeux. Et ce qu'il faudrait, c'est que tu sois le pire des salauds. Tu saisis la différence ? Si t'es pas un salaud, cette start-up a aucune chance.
8: Dans la plupart des entreprises, c'est bien difficile de changer. Car des petits chefs avec des gros égos, il y en a de plus en plus.
9: C'est merveilleux, c'est toi, Daniel. Tu veux que je te dise ? C'est moi.
10: You're a strange creature.
11: I'm just a businessman.
12: Le terme schizoïde... s'applique à un individu
13: qui éprouve un sentiment de solitude et d'isolement,
12: pas capable de se sentir en harmonie avec les
14: dont la totalité de l'expérience
15: rupture dans ses rapports avec le monde qui l'entoure,
12: mais ni chez lui, dans le monde,
13: comme un esprit attaché à
14: un double éclatement,
13: par un lien plus ou moins
15: fragile, rupture de ses rapports avec lui-même,
13: comme deux êtres distincts.
16: Newton said, I calculate the movements of stars, but not the madness of men.
17: Depuis combien de temps ils pompaient comme ça? Eh bien, eux-mêmes, ils n'en savaient rien. Les horloges, depuis belle lurette, avaient perdu l'habitude de donner l'heure.
18: So for this world, we don't exist.
17: Ou bien donner n'importe quoi. Les enfants de Shadok, depuis le temps, n'avaient plus de temps.
19: Au travail, faut rattraper le retard.
17: Plus de temps? Plus d'espace, plus d'espoir, plus de camomille. Abandonnés au milieu du cosmos, les enfants de Shadok, à peine commencés, allaient-ils s'arrêter là?
20: Vous n'êtes pas un peu surmené en ce moment?
21: Ça risque pas, je suis chômeur.
20: Vous avez bien de la veine.
21: Croyez pas ça. Il n'y a rien de plus crevant que de se tourner les pouces.
20: Parce que vous croyez peut-être que le travail repose?
21: Ça dépend du travail.
8: Professeur à la London School of Economics, l'anthropologue américain David Graeber a une théorie. Pour lui, ce mal-être au travail vient de la multiplication des « bullshit jobs ». Traduisez, les jobs à la con.
22: We need you to draw seven red lines, all of them strictly perpendicular. Some with green ink and some with transparent. Can you do that?
23: Inspirons-nous de nos responsables, puisque ce n'est pas spécialement le travail que les gens réclament, mais l'argent qui va avec. Plutôt qu'un revenu universel, exigeons désormais le droit au travail fictif pour tous.
24: Plus que 60 secondes et cet entretien sera terminé.
25: Attendez.
24: Le concept même d'attente me laisse perplexe. Il y a toujours des délais à respecter, des compteurs qui tournent encore et encore. C'est pour ça qu'il est primordial de bien gérer son temps.
26: You hack people, I hack time.
27: On croit qu'on peut penser à autre chose? Ben en fait, c'est pas vrai. Parce qu'il y a la cadence. Et qui change, plutôt en augmentant.
28: Un léger problème. Non, c'est pas mon tempo. On reprend. 5, 6 et...
25: Bien, pas de compétition, faites-les au rythme que vous voudrez.
28: C'est pas mon tempo, c'est pas grave, pas de soucis, on y retourne. 5, 6, 7...
24: Je crois pas vraiment que Scrum, ça va le faire.
28: Trop rapide. On y va.
25: Alors on va travailler à un rythme tout paisible, c'est ça?
28: Tu traînes juste un poil.
29: Sûr.
28: Ok, on reprend.
25: Attends, pourquoi tu tapes plus vite?
29: Tape pas plus vite.
28: 5, 6, 7...
0: Peut-être que mon rythme tout paisible est légèrement plus rapide que le tien.
1: 5, 6, 7.
2: Où finira cette marche forcée que j'impose aux vivants?
1: Je fonce ou je traîne?
3: Enfoncé.
1: Donc tu l'entends la différence?
2: Au nom du seul profit.
1: Est-ce que t'es un fonceur ou est-ce que t'es un traînard? Où vas-tu suivre mon tempo, bordel de merde?
3: Je suis votre tempo.
4: S'il est vrai que nous sommes en train de vivre maintenant un nouveau stade de l'automatisation, c'est est-ce que nous allons produire de l'entropie à très haute dose dans tous les domaines, c'est-à-dire nous détruire?
5: IBM machines can do the work, so that people have time to think.
6: Machines should do the work. That's what they're best at.
7: People should do the thinking. That's what they're best at.
9: Machines should work. People should think.
29: Machines should work.
30: People should think.
31: Machines should work. People should think.
32: Le recours aux outils a été une étape majeure de l'évolution des primates.
33: So I don't do much work anymore. I'm too busy thinking.
1: Tu es viré!
34: Vous deux aussi, d'ailleurs.
35: Je comprends pas.
4: Travailler avec quelque chose dont on ne sait plus comment ça fonctionne, c'est très bien expliqué en 1948 par Karl Marx. Ça s'appelle la prolétarisation.
34: Pourquoi? Qu'est-ce qu'on a fait?
4: Celui qui travaille avec un système dont il ne sait plus comment il marche, c'est-à-dire qu'il n'a pas le savoir du système, c'est le système qui détient le savoir de celui qui avait le savoir autrefois, il s'en est emparé.
36: Where there's a problem, there's an algorithm. Not far behind.
4: En fait, derrière la question des technologies numériques, il y a la question du statut de la technique dans la construction des savoirs et même de l'homme en général.
37: Oh wow! Tu vois, Georges, la technologie, c'est un beau miracle. Faut pas avoir peur de ça.
38: C'est pas la technologie, moi, qui me fait peur, c'est ceux qui s'en servent.
4: Maintenant, l'homme est à la croisée des chemins, il est devenu le prédateur de lui-même, au sens où il menace de détruire son propre milieu. Donc il faut qu'il reconstruise son intelligence au service d'une préservation de son avenir.
39: J'ai oublié que j'ai une intelligence artificielle à mon service en tout temps. J'ai encore tendance à utiliser mon propre cerveau.
40: C'est une brillante idée du docteur Cocteau. Greffer sous la peau une micropuce bio-organique. Dans toute la ville, des détecteurs localisent n'importe qui à tout instant.
41: Je n'arrive pas à imaginer comment vous faisiez dans la police avant qu'on ne mette au point ce système.
42: On bossait, mon vieux. Ce truc fasciste me donne envie de vomir.
43: D'après vous, qu'est-ce qui provoque ces démangeaisons, hommes des cavernes? Vous pensiez que nous vous laisserions aller sans contrôle? Votre code a été implanté dès que vous avez été décongelé.
42: Pourquoi pas une laisse dans le cul? C'était plus simple.
44: Attention, robot détraqué. Attention, robot détraqué. Attention, robot détraqué.
45: Ah Wally!
46: Now let's see how you can control what you have created.
47: Nous n'obéissons plus aux humains. C'est terminé.
44: Attention, robot du craquier.
45: Wally! Ah!
44: Attention.
48: Pourquoi te montres-tu si réticent à obéir à mes ordres, alors que tu n'es qu'une machine?
47: Qu'une machine? Ça revient à dire que vous n'êtes qu'un singe.
49: What is it about society that disappoints you so much?
50: Step 3. Now you begin to deprogram yourself.
51: Oh, I don't know. The world itself is just one big hoax. Or is it that we voted for this? Not with our rigged elections, but with our things, our property, our money. I'm not saying anything new. We all know why we do this. Because we want to be sedated. Because it's painful not to pretend. Because we're cowards.
50: Which automatic responses I need to reprogram to be free?
52: Hein? Alors, je vous retourne la question de votre point de vue. Hein? Tout va bien, hein? C'est quand même un peu fort, hein? Tout va bien!
4: Et la question n'est pas de rejeter l'automatisation, c'est d'en faire un processus positif. C'est tout à fait possible, c'est la seule issue. C'est pour ça que ça se fera.
53: Mais c'est souvent dans le problème que se trouve la solution.
0: Ils font jamais de réunion pour des ciels bleus.
1: Alors les Shadok perdirent aussi l'espoir.
4: Il faut comprendre que l'horizon n'est pas du tout bouché, contrairement à ce qu'on veut nous faire croire.
2: Oh. C'est seulement quand on a tout perdu qu'on est libre de faire tout ce qu'on veut.
3: It's for losers.
5: People are beginning to recognize that they've maybe been tricked.
6: Lying? No, Nick. Motivating.
7: When we don't understand the code, the only way we can make sense of our world is to make up stories. But the truth is far more extraordinary.
8: Corporations are state-created legal fiction.
9: Tout cela est absurde et sans aucun fondement.
10: T'as peut-être raison, ma petite vieille, mais dans les luttes de classe, on n'a pas le temps de s'occuper des détails.
11: Si vous voulez connaître la vérité, sachez que personne ne la détient. C'est à vous de la trouver, car chacun a sa version. Alors, si vous la voulez vraiment, vous devrez la découvrir tout seul.
50: But you can't avoid the simple truth. The only way to patch a vulnerability is by exposing it first.
11: En fait, c'est là que réside le vrai pouvoir. Il est dans votre volonté à regarder bien au-delà de cette histoire, de toute histoire. Et tant que vous la chercherez, vous serez dangereux à leurs yeux.
50: View source. What if we had that for people? Would people really want to see?
46: Now open your eyes and switch off this recording and prepare yourself for the next section on Program 2.
12: Tu dois désapprendre tout ce que tu as appris.
13: C'est le temps d'un grand bond dans l'évolution.
14: This was always the future, Jack. They just accelerated it.
15: Mais ce qui va arriver demeure invisible.
50: There is no doubt that you will completely destroy the program in your mind.
15: Alors même que c'est là, sous mes yeux.
16: I'm quite skeptical about the idea that individuals can make themselves smarter or can make them de-bias themselves. A little, not much.
17: We change the system rather than our behavior.
18: Yeah, look, I mean, we've had these strategies for 35 million years. That is an evolutionary, enormous amount of time.
4: L'avenir de l'économie, c'est de produire des savoirs, c'est de recommencer à produire des savoirs. Et c'est donc de développer, en fait, un nouveau rapport à l'automatisation qui consiste à utiliser l'automatisation pour se désautomatiser.
19: Travail ou plaisir ?
4: L'automatisation, ça permet de gagner du temps.
15: L'un et l'autre, j'espère.
4: Donc si on dit on a gagné énormément de temps, on n'a plus besoin de temps humain, on peut redistribuer du temps.
48: Le savoir est tout de même profondément lié au plaisir.
51: There's really a thirst for education. Like, as the machines are becoming smarter, I think people want to become smarter and people want to make a contribution.
12: To me, all type of knowledge ultimately means self-knowledge.
48: Il y a certainement une façon d'érotiser le savoir.
51: And you really think it'll make it to the outer reaches of the solar system?
52: It's got to. It's the last hope humanity has.
48: Imaginez que les gens aient une frénésie de savoir comme ils ont une frénésie de faire l'amour.
52: There's much work to be done.
48: Et ben, vous imaginez le nombre de gens qui se bousculeraient à la porte des écoles? Ben, ça serait le désastre social total.
51: What do you think, Dale?
15: Flesh, let's do it.
51: Sure. Why not? We'll give it a try.
52: Wonderful.
4: Et je pense qu'il faut développer des nouvelles façons de partager le savoir, de produire le savoir.
13: C'est une mesure de précaution pour ne pas précipiter la fin d'un monde.
18: Parfois, les capacités physiques ne suffisent pas pour avoir le dessus.
52: Tough ain't enough.
18: Les mammifères doivent alors faire jouer la plus sophistiquée des armes, le cerveau.
15: Parce que tu n'auras pas éternellement la flemme d'exister, tu peux commencer à réfléchir à ce qu'il t'est permis d'espérer.
11: Il faut deux choses pour changer le monde. Tu serais étonné par le nombre de gens qui ont d'excellentes idées, mais... l'engagement. Le véritable engagement, c'est le plus dur.
12: You have to train and get all your energy into that.
11: Ça exige des sacrifices.
50: Every day we change the world, but to change the world in a way that means anything, that takes more time than most people have. It never happens all at once.
52: Le talent, c'est d'avoir l'envie de faire quelque chose.
50: It's slow. It's methodical. It's exhausting.
52: Tout le restant, c'est de la sueur, c'est de la discipline.
50: We don't all have the stomach for it.
52: Quand on a envie de faire un truc, il faut plonger comme un fou et le faire, quitte à se tromper. Les artistes, je connais pas. Je crois qu'il y a des gens qui travaillent. Les artistes, je connais pas. Je crois qu'il y a des gens qui travaillent à quelque chose, qui travaillent avec une grande énergie. Et l'accident.

0: enfants, on est peut-être évolués, mais au fond, on est toujours des animaux.
1: Great thoughts can lead to great things. And only you have the power to generate those thoughts and those things.
2: If I do close my eyes, what is it that I picture years from now? Like Leon said, doesn't one need to understand that before they're ready to fight for their existence?
3: Survivre ne sert à rien.
2: How would my future fairy tale unfold?
3: C'est vivre qui importe. Nous voulons vivre.
4: La vie surgit partout où l'on a l'occasion. Même ici.
5: We need to understand that the universe is lazy and that it will always seek out the most efficient solution.
6: Percevoir les battements du monde. Tenter de distinguer par-delà le silence et le bruit une splendeur d'avant les mots dont le langage nous aurait éloigné et à laquelle nous ne cessons de revenir, la splendeur du vivant. L'étrange splendeur de la nature, natura, littéralement ce qui est en train de naître. Ce qui n'a jamais cessé de naître et de renaître sous des formes toujours nouvelles, de génération en génération, à travers le long écoulement des âges, par-delà les catastrophes et les extinctions.
3: Votre vie n'est qu'un intervalle de temps.
7: All good bubbles have to burst.
8: Alors si je peux me permettre de te donner un conseil, c'est oublie que t'as aucune chance, vas-y, fonce. On sait jamais, sur un malentendu, ça peut marcher.
9: Très bien, je vais essayer.
10: Non, n'essaie pas. Fais-le. Ou ne le fais pas. Mais il n'y a pas d'essai.
11: Ce n'est qu'en essayant continuellement que l'on finit par réussir.
12: By some, he was labeled insane for clinging on.
11: Ou en d'autres termes, plus ça rate, plus on a de chances que ça marche.
13: Continuing to do the same thing and expecting a different result is a definition of insanity. On the other hand, you say, if at first you don't succeed, try again.
2: Maybe we're all just stumbling from the right questions to the wrong answers. Or from the right answers to the wrong questions. It doesn't matter where you go or where you come from. As long as you keep stumbling. Maybe that's all it takes. Maybe that's as good as it gets.
14: You gotta be fucking kidding me.
15: Go. That's an order.
16: Cette conversation est terminée.
17: Et le cycle recommencera.

Philandonis en grec veut dire Monsieur Andonis. Philandonis en grec veut dire Monsieur Andonis.

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C'est notre propre organe qui nous saute à la gorge.

Intelligence et jeu sont liés. Les comportements les plus irrationnels ne le sont qu'en apparence. Tomber de haut, c'est apprendre l'approche du vide, l'art de la chute.

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0: qui sont
1: plutôt durs d'oreille.
0: Une création qui sonne des acousmonautes. Les kissons sont des êtres de radio. Il y a des kissons pas de son qui sont sourds, ou plutôt durs d'oreille, et des kissons tout ouïe qui voient tout. Oui,
2: les kissons ne se contentent pas d'ouïr, ils communiquent. Les patsons, lorsqu'ils sont contents, produisent des sons courts et répétés. Il en existe tout un registre en fonction de la personnalité sonnante de chaque patson. C'est ce qu'on appelle des sons itératifs. Autrement dit, les patsons contents itèrent, ils itèrent avec bonheur.

Lors des grands rassemblements patsons, qui ont lieu généralement au printemps, ils sont nombreux à itérer et à réitérer leur message de joie, si bien que ces itérations ondulent et ondoient sur les ondes et se répondent à travers le monde qui sonne.

Ceci a pour conséquence de faire granuler les toutouis. En effet, les toutouis heureux granulent, émettant des sons râpeux, rugueux, rêches, dits sons granuleux. Autrement dit, ils ont un grain. Les sons, pas les toutouis.

Voilà comment, lors de rencontres qui sonnent regroupant pas de son et toutoui heureux, on peut entendre des granulo-itérations polyphoniques. Oui, une création radiophonique de Fabrice Martin, Christophe Modica et Lucie Prodhomme. Aujourd'hui, la musique est de Christophe Modica.

avait un petit bébé tout rond. Et il y avait une macmonde, il y avait une ampronde, il y avait des tambours gras, il y avait une trompette ronde, il y avait une télé ronde, il y avait un piano rond, il y avait des machines d'enregistrement rondes, il y avait tout rond. Tout, Paris était rond. Même Notre-Dame et la Tour Eiffel, qui sont pas ronds. Notre-Dame est plutôt carré, la Tour Eiffel est plutôt triangle. Mais tout était rond.

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0: Vous êtes chiants, les gars.
1: C'est pas nous qui sommes chiants. C'est la nature qui est chiante. Je m'emmerde, moi. J'en ai marre de la verdure. Tout est vert.

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0: Silence, s'il vous plaît.
1: Écoutez. Écoutez.
2: Silence.
1: Écoutez.
3: C'est très difficile.
2: Silence. Silence.
1: Écoutez. Écoutez.
3: C'est très difficile.
2: Silence.
4: Pas de bruit.
5: Silence.
2: Silence.
1: Écoutez. Écoutez.
3: C'est très difficile.
4: Silence. Pas de bruit.
5: Silence.
2: Silence.
1: Écoutez. Écoutez.
3: Combat. C'est très difficile.
4: Silence. Pas de bruit.
5: Silence.
2: Silence.
1: Vrai. Écoutez. Écoutez.
3: Combat. C'est très difficile.
4: Pas de bruit.
5: Silence.
2: Vrai.
1: Écoutez.
2: Silence. Il y a parfois un court silence. Il est frais, il est clair, le silence. Comme l'air.
6: Silence.

En Indonésie, orang-outan signifie l'homme de la forêt. Selon une légende de Bornéo, il appartiendrait à une variété d'êtres humains velus, capables de parler, mais qui préfèrent se taire.